0: L'Union soviétique est notre partenaire le plus important.
1: 102. 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